0: Cahier de circonférence 41 volume de
1: circonférence. C'est vrai que le monde existe. C'est vrai que le soleil brille.
2: Je ne t'oublierai pas.
3: Nous sommes ici car nous cherchons à retrouver le chemin de la Terre.
4: Mais vous êtes sur la Terre, voyons.